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0: Il est 6 heures.
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0: Il est 8h. 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
1: Bonjour à toutes et à tous, heureux de vous retrouver en ce lundi matin. Alors ce week-end, ça a été bien passé, c'est le principal. On est là avec vous pour une nouvelle semaine, petite semaine, hein, lundi, mardi, mercredi, et puis c'est déjà un jour férié, et certains feront le pont vendredi, donc une semaine peut-être de 3 jours pour un week-end de 4. C'est bon à prendre. Allez, on est là avec vous pendant 3 heures de bonne humeur, 3 heures de bonne musique et de petites infos. Alan et Tom Kazak sont présents également. Et moi, je vous envoie bien sûr le meilleur de la musique tout au long de cette matinée pour vous divertir dans les matins pas chagrin. Très très bon lundi.

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0: La météo.
1: La météo pour ce lundi 11 mai, des éclaircies s'installent sur le littoral méditerranéen et la vallée du Rhône, tandis que le nord, l'ouest et le sud-est restent sous un ciel très nuageux à couvert, parfois brumeux. Des averses orageuses sont généralisées d'ailleurs ailleurs. Les températures pour ce lundi matin, 10 degrés sur Paris, Lille, Brest et Cherbourg, 13 degrés pour Strasbourg, 13 également pour Lyon, 13 à Toulouse, Bordeaux et Biarritz, 13 également pour Nice, 15 degrés à Ajaccio, Marseille et Perpignan. Et pour ce lundi après-midi, entre 13 et 17 degrés sur le moitié nord. Il fera 13 degrés sur l'Île-de-France, le Centre-Val de Loire, les Hauts-de-France, la Normandie et la Bretagne. 17 degrés pour le Grand Est et la Bourgogne. Dans la moitié sud, entre 19 et 21 degrés. Il fera 19 degrés dans la vallée du Rhône. 20 sur l'Occitanie et la Nouvelle-Aquitaine. 21 degrés sur la Côte d'Azur, le Golfe du Lion et la Corse.

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1: Bonjour, bonjour à tous. Ce 13 trotteur âgé de 6 à 8 ans n'ayant pas gagné 90 000 euros, rendez-vous sur les 2800 mètres de la piste corde à droite à l'hippodrome de Vichy à l'occasion du Quintet Plus de ce lundi 11 mai 2026. Disputé dans le prix de Marigny, le départ sera donné vers 13h55. En tête de notre sélection, là, ce Jet de Busset, préparé avec le plus grand soin pour cet objectif visé, elle peut l'emporter. Suivi du 7, Quel Canto, toujours en léger retard de gain à mon sens, sa place est sur le podium. Le 2, Kenza Kaluna, sur une piste à son entière convenance. Le 6, Katsuki, bien placé derrière les ailes de l'autostart. Et enfin le 8, Keop DRM, a déjà bien fait sur le parcours qui nous intéresse. Elle complétera notre sélection. Une sélection que vous pouvez retrouver sur ma chaîne YouTube Tom Kazak, les pronostics hippiques avec mes dernières minutes. Donc notre choix aujourd'hui, premier l'as, Jet de Busset. Second le 7, Quel Canto Bello. Troisième le 2, Kenza Kaluma. Quatrième le 6, Katsuki. Cinquième le 8, Keops Darem. Le second choix le 12, le 9 et le 4. Et à vous la fortune!

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1: Bonjour à tous, l'horoscope de ce lundi, on débute avec les béliers. On vous fait beaucoup de compliments les béliers, vous pourriez presque prendre la grosse tête. Les taureaux, que le réveil est compliqué ce matin, vous auriez bien prolongé un peu plus le week-end. Gémeaux, vous avez de l'énergie à revendre, c'est tout ce qu'il vous faut pour passer une belle journée. Cancer, vos projets se concrétisent, vous voyez enfin le bout du tunnel, félicitations. Les lions, il y aura des opportunités. Aujourd'hui les lions, n'hésitez pas, il faut aller de l'avant. Vierge, vous savez trouver les bons arguments, tout le monde est convaincu par vos idées. Balance, vous restez calme, même sous la pression, les balances, c'est vers vous qu'on se tourne quand il faut prendre une décision importante. Scorpion, vous êtes au-dessus du lot, les scorpions, tout vous paraît facile, vous surmontez les défis avec le sourire. Sagittaire, vous traînez les pieds en ce début de semaine. Ressaisissez-vous, changez-vous les idées, réagissez. Les Capricornes, le week-end vous a regonflé à bloc, vous êtes paré à affronter cette nouvelle semaine. Verseau, vos collègues n'apprécient pas votre ton autoritaire, les Verseaux, soyez plus à l'écoute. Et enfin les Poissons, vous avez le moral, les Poissons, votre entourage y est pour beaucoup. Avec tout ça, belle journée, bon lundi.
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1: Deuxième heure déjà de ces matins pas chagrins pour ce 11 mai. J'espère que tout va bien pour vous et que vous êtes toujours en forme. On est là encore pendant 120 minutes et là, comme chaque jour, on va débuter avec les éphémérides.
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3: Bonjour à tous, nous sommes le 11 mai, on embrasse toutes celles qui se prénomment Estelle pour leur fête. Elles sont des êtres obstinés, elles n'ont pas l'habitude de renoncer à ce qu'elles font et usent de tous les moyens pour arriver à leur fin. Optimistes, elles n'acceptent pas facilement l'échec, elles sont convaincues que tous les problèmes ont leur solution. Les Estelle sont de nature calme et ne s'emportent pas facilement, elles s'efforcent toujours de trouver un terrain d'entente en cas de dispute. Ça s'est passé un 11 mai en 1868, la liberté de la presse est instaurée en France. 1960, lancement du paquebot France à Saint-Nazaire, inauguration par le général de Gaulle. 1976, en Chine, un séisme de magnitude de 7,1 dans le Sichuan et le Yunnan fait 10 000 morts. 1987, sortie en salle du film Le Grand Bleu de Luc Besson. 1995, la France signe la propagation illimitée du traité de non-prolifération nucléaire en vigueur depuis 1970. 2000, la population de l'Inde atteint officiellement 1 milliard de personnes. 2002, une première en France, Nelly Viennot devient la première femme arbitre lors d'une finale de Coupe de France de football. Pas mal de célébrités sont nées ce 11 mai. Le coureur cycliste allemand Marcel Kittel, maillot jaune du Tour de France 2013, lors de la première étape en Corse. Du côté des mannequins, Laetitia Casta et Estelle Lefébure, alias Estelle Hallyday. Le cinéma est également représenté avec l'actrice et réalisatrice Isabelle Mergault, qui est née le 11 mai 1958 à Aubervilliers, en Seine-Saint-Denis, et l'actrice Fanny Cottençon, originaire du Gabon. Un bon anniversaire également au chanteur et acteur Renaud. Et voici le dicton du jour, attention c'est très court, gare s'il gèle à la Sainte-Gisèle. Reste plus qu'à vous souhaiter une très bonne journée avec nous, à demain.

0: Dans De la beauté pour l'hiver, la romancière anglaise Sarah Bell nous propose, entre Paris et la Loire, une rencontre avec une femme qui remonte le film de la mémoire familiale. Nous sommes à Paris en 1962, au café au Lion d'Argent. Alban observe une société en mutation, hantée par son passé de combattant en Espagne et le départ inexpliqué de sa femme. 60 ans plus tard, sa petite fille, Amy, mathématicienne rongée par l'anxiété et l'urgence climatique, reçoit un manuscrit troublant, les mémoires inachevées de son grand-père. Entre les pages jaunies se dessine l'histoire d'un engagement révolutionnaire, d'un amour interdit et d'un mensonge familial. Amy entreprend alors un voyage à vélo vers les lieux de son enfance. Chaque kilomètre la rapproche d'une vérité enfouie qui bouleversera sa compréhension d'elle-même. Entre les barricades de la guerre civile espagnole et les manifestations climatiques contemporaines, trois générations se confrontent aux mêmes questions : comment transmettre la mémoire et comment survivre au traumatisme. De la beauté pour l'hiver de Sarah Bell est paru chez Kalman Levy.
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1: Dans l'actualité des indiscrétions télé, on parle du nouveau numéro de Famille Je vous aime, diffusé sur la chaîne France 3 le 29 mai avec Michel Drucker. À découvrir sur France 3, vendredi 29 mai, dès 21h10, un nouveau numéro de Famille Je vous aime, dans lequel Michel Drucker explore les liens intimes des familles dans le monde du spectacle. Diffusé donc en prime time sur France 3, juste avant la fête des mères, cette émission a pour thème principal la transmission. La famille a toujours inspiré les artistes, que ce soit en chanson ou en humour. Pour ce troisième numéro, Michel Drucker recevra la mère et le fils les plus populaires de France, Maria et Christian Baudin, Daniel Guichard et Chico et Jeff Gypsies, entourés de certains de leurs fils, Antoine Duléry et toute sa famille. Il y aura également Salvatore Adamo et sa fille, Laurent Baffy accompagné de sa maman et de son fils, et Jean-Fille Janssen avec sa maman pour un grand moment de rire et de bonheur. Tout ça à découvrir le 29 mai sur la chaîne France 3. On se retrouve très vite avec d'autres indiscrétions télé.
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0: Les programmes télé et la télévision pour ce soir lundi. On débute avec la chaîne TF1 qui nous propose ce soir la série Bref 2, diffusée dès 21h10. Sur France 2 à la même heure, la série Meurtre au paradis. Sur France 3, le film No Country, diffusé à partir de 21h10. Sur la chaîne France 5, ce soir, le magazine Le Monde de Jamie, dès 21h05. Dès 21h10, ce soir, sur la chaîne M6, rendez-vous avec l'émission Marié au premier regard. Sur la chaîne W9, rendez-vous avec le film Le jour d'après, diffusé dès 21h25. Et enfin, pour terminer, rendez-vous par exemple ce soir sur la chaîne TF1 Série Film avec le film 4 mariages et un enterrement. Avec tout ça, bonne soirée télé.
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0: La météo.
1: Ce matin, nous prévoyons encore de la pluie sur le centre et l'est du territoire et un temps sec avec des éclaircies sur le nord-ouest du pays. Au fil des heures, la zone de pluie quittera nos régions en direction de l'Allemagne et sera suivie d'éclaircies. Une nouvelle zone de pluie en provenance de la mer du Nord atteindra toutefois la côte en mi-journée et traversera le reste du pays d'ouest en est durant l'après-midi et la soirée. Elle donnera lieu à des pluies généralement faibles. Les maxima seront compris entre 8 et 14 degrés sous le vent modéré et à la côte assez fort. De nord à nord-ouest, au littoral, les rafales pourraient atteindre jusqu'à 60 km/h l'après-midi.

0: Il est 10h. 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
1: Dernière heure déjà de ces matins pas chagrin. Si vous venez de nous rejoindre, welcome, bienvenue. Les anniversaires de célébrités de ce 11 mai. Nous avons Monsieur Bruno Walkowicz, acteur français, âgé de 65 ans. En effet, il est né en 1961. Lisa Novak, elle aussi, c'est une actrice américaine. Elle a 63 ans, et plutôt l'exploratrice, excusez-moi. Elle est née en 1963. Linda Evangelista, mannequin, 1965 pour sa date de naissance, 61 ans. Monsieur Bob Sinclair, le DJ, il est né en 1969, il a 57 ans. Nous avons également Doc Gynéco, le rappeur, il a 52 ans, il est né en 1974. Nous avons aussi Damso, c'est un rappeur belge, 34 ans pour lui, il est né en 1992. Aya Nakamura, la petite reine française, soi-disant, elle a 31 ans, elle est née en 1995. Voilà donc pour les célébrités de ce 11 mai. Et puis nous allons à Belgrade dans la région namuroise en Belgique pour l'anniversaire de Bernard. Bernard qui fête donc aujourd'hui ses 48 ans. C'est Béatrice qui nous a écrit pour lui souhaiter un très heureux anniversaire. Voilà donc pour les anniversaires de ce jour. On s'envoie un petit peu de musique dans les oreilles et on revient juste après pour l'actualité.

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1: Dans l'actualité people du jour, on parle de la famille Delon. La guerre se poursuit, 4 jours après avoir déposé plainte pour dénonciation calomnieuse contre son frère qu'il accusait d'avoir tué son chien il y a quelques semaines. Anthony Delon a publié une vidéo sur Instagram dans laquelle il qualifie Alain Fabien d'homme très dangereux, d'esprit dérangé. Comme vous pouvez le constater, la pelouse est brûlée et là il y a les cendres d'un incident provoqué il y a quelques jours dans la nuit par l'esprit dérangé en question, déclare-t-il, assurant qu'un signe avait été effectué auprès de la gendarmerie. Un an et demi que ce guignol emmerde son monde, c'est ses mots, c'est la fin de la récré. Va travailler, ça va t'ancrer dans la vraie vie. Des propos qui n'ont pas laissé son frère de marbre. Cette façon permanente de réécrire l'histoire à son avantage sur les réseaux sociaux est indigne. Puis Alain Fabien s'en est pris à sa sœur en assurant qu'elle lui a caché des éléments du dossier médical de leur papa en accord avec leur aîné. Chez les Delon, en tout cas, l'heure n'est clairement pas à l'apaisement. Affaire à suivre, on se retrouve très vite avec d'autres actus people.

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1: Bonjour à tous, l'horoscope de ce lundi, on débute avec les béliers. On vous fait beaucoup de compliments les béliers, vous pourriez presque prendre la grosse tête. Les taureaux, que le réveil est compliqué ce matin, vous auriez bien prolongé un peu plus le week-end. Gémeaux, vous avez de l'énergie à revendre, c'est tout ce qu'il vous faut pour passer une belle journée. Cancer, vos projets se concrétisent, vous voyez enfin le bout du tunnel, félicitations. Les lions, il y aura des opportunités. Aujourd'hui les lions, n'hésitez pas, il faut aller de l'avant. Vierge, vous savez trouver les bons arguments, tout le monde est convaincu par vos idées. Balance, vous restez calme, même sous la pression, les balances, c'est vers vous qu'on se tourne quand il faut prendre une décision importante. Scorpion, vous êtes au-dessus du lot, les scorpions, tout vous paraît facile, vous surmontez les défis avec le sourire. Sagittaire, vous traînez les pieds en ce début de

Semaine, ressaisissez-vous, changez-vous les idées, réagissez. Les Capricornes, le week-end vous a regonflé à bloc, vous êtes parés à affronter cette nouvelle semaine. Verseau, vos collègues n'apprécient pas votre ton autoritaire, les Verseaux, soyez plus à l'écoute. Et enfin les Poissons, vous avez le moral, les Poissons, votre entourage y est pour beaucoup. Avec tout ça, belle journée, bon lundi.

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1: Et bien voilà, c'est fini, c'est terminé pour ce lundi 11 mai. On revient dès demain matin pour attaquer une nouvelle journée avec des matins pas chagrins un peu plus normaux que ceux d'aujourd'hui où je serai un peu plus présent. Passez une très très belle journée, restez fidèles à votre radio et soyez fidèles dès demain matin à vos matins pas chagrins. On se quitte comme à l'accoutumée avec la petite nouveauté du jour.
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1: Et on va se replonger un petit peu dans la fièvre du samedi soir et du disco avec Purple Disco Machine, un nouveau titre, Disco Chérie, c'est le titre que je vous propose ce matin. On se l'écoute et je vous dis ciao ciao, bye bye et puis à demain si vous le voulez bien.

0: est 11h.
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Bonjour, aujourd'hui 11 mai, 131e jour de l'année, nous fêtons les Estelle et ma mère, premier dessin de glace. C'est aussi la journée mondiale des espèces menacées. C'est le 11 mai 1904 que naissait Salvador Dali, décédé en janvier 1989, et en 1958, naissance d'Isabelle Mergault, décédée elle en mars 2026. Joyeux anniversaire à Renaud Tatatin, né le 11 mai 1952, à Fanny Cottençon et Jean-François Derec, né en 1957, à Estelle Lefébure et Thomas Hugues, né en 1966, à Benoît Magimel, né en 1974, au navigateur Armel Lecléache, né en 1977, à Laetitia Casta, né en 1978, et à l'actrice et chanteuse américaine Sabrina Carpenter, né le 11 mai 1999. C'est aussi le 11 mai 1981 que disparaissait Bob Marley, né en février 1945. Le 11 mai 1865, Jules Jaluzot crée à Paris le grand magasin Au Printemps. En 1945, Saint-Nazaire est la dernière ville européenne à être libérée et c'est là qu'en 1960, le général de Gaulle lance le paquebot France. En 1986, Jean-Louis Étienne est le premier homme à atteindre le pôle Nord en solitaire, mais avec assistance. En 1987, s'ouvre le procès de Klaus Barbie pour crime contre l'humanité en tant que chef de la Gestapo de Lyon. Enfin, le 11 mai 2020, début progressif du premier déconfinement dans toute la France, après presque 2 mois de confinement motivé par la pandémie du Covid-19. Le dicton du jour, les saints Servet, Pancras et ma mère font à eux trois un petit hiver. Demain, vous pensez à fêter les Achilles et donc Pancras, deuxième dessin de glace.

Cap sur la confiance est un guide de confiance en soi conçu pour les adolescents et porté par la voix de la célèbre Maude Fontenoy. Née à Meaux en 1977, cette dernière a passé les 15 premières années de sa vie au large sur la goélette familiale tout en suivant une scolarité par correspondance. En 2003, âgée de 25 ans, elle repart vers le grand large, commencent alors 5 années d'incroyables aventures maritimes et 3 premières mondiales en mer. Maude Fontenoy a passé plus de temps sur les mers que sur la terre ferme et elle connaît parfaitement la fragilité de cet écosystème. Elle pose dans Cap sur la confiance cette question essentielle: et si tu apprenais à croire en toi vraiment ? Douter de soi, craindre d'échouer ou de ne jamais être assez comme ceci ou assez comme cela, ça arrive à tout le monde, même aux plus grandes aventurières. La navigatrice hors du commun qui a traversé les océans seule, affronté des tempêtes et repoussé ses limites, a dû quand même se battre contre ses propres peurs. Dans ce livre, elle partage ses conseils concrets pour renforcer sa confiance, apprendre à se connaître, à s'affirmer et à oser avancer, même quand le vent souffle fort contre soi. C'est un ouvrage qui fait du bien, particulièrement essentiel dans un monde si incertain. Cap sur la confiance de Maude Fontenoy est paru chez Larousse Jeunesse.

0: Il est midi.
1: Il est midi. Il est midi.
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0: Il est 13h.
1: Il est 13h.
0: Il est 13h.
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1: Et en ce lundi 11 mai, bonne fête aux Estelle, les Béliers, vous mettrez en route un projet qui vous tient à cœur.
2: Taureau, quel que soit votre emploi du temps, la réussite de votre vie sentimentale deviendra une priorité absolue.
3: Gémeaux, vous retrouvez confiance en vous.
4: Les cancers, n'hésitez pas à entreprendre des démarches pour obtenir des appuis.
5: Lion, l'amour brillera dans votre ciel.
6: Les vierges célibataires, vous aurez tendance à rêver un peu trop.
7: Les balances, vous vous méfierez, sans raison, des faits et gestes d'un membre de votre famille.
8: Et les scorpions, ne confondez pas envie futile et véritable besoin, sinon vos finances s'en ressentiront.
9: Les sagittaires, vous pourrez affirmer votre personnalité et prendre des dispositions utiles au développement de votre carrière.
10: Les capricornes, vous aurez l'art de galvaniser les énergies et de communiquer votre envie de gagner à ceux qui travaillent avec vous.
11: Les verseaux, célibataires, la personne que vous rencontrerez vous donnera envie de tenter l'aventure de la vie à deux.
12: Enfin les poissons, votre partenaire redoublera d'attention à votre égard.
13: Bonne journée et à demain.
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3: Bonjour, aujourd'hui 11 mai, 131e jour de l'année, nous fêtons les Estelle et ma mère, premier dessin de glace. C'est aussi la journée mondiale des espèces menacées. C'est le 11 mai 1904 que naissait Salvador Dali, décédé en janvier 1989 et en 1958, naissance d'Isabelle Mergault, décédée elle en mars 2026. Joyeux anniversaire à Renaud Tintintin, né le 11 mai 1952, à Fanny Cottençon et Jean-François Derec, né en 1957, à Estelle Lefébure et Thomas Hugues, né en 1966, à Benoît Magimel, né en 1974, au navigateur Armel Lecléache, né en 1977, à Laetitia Casta, né en 1978, et à l'actrice et chanteuse américaine Sabrina Carpenter, née le 11 mai 1999. C'est aussi le 11 mai 1981 que disparaissait Bob Marley, né en février 1945. Le 11 mai 1865, Jules Jaluzot crée à Paris le grand magasin Au Printemps. En 1945, Saint-Nazaire est la dernière ville européenne à être libérée et c'est là qu'en 1960, le général de Gaulle lance le paquebot France. En 1986, Jean-Louis Étienne est le premier homme à atteindre le pôle Nord en solitaire, mais avec assistance. En 1987, s'ouvre le procès de Klaus Barbie pour crime contre l'humanité en tant que chef de la Gestapo de Lyon. Enfin, le 11 mai 2020, début progressif du premier déconfinement dans toute la France, après presque 2 mois de confinement motivé par la pandémie du Covid-19. Le dicton du jour, les saints Servet, Pancras et ma mère font à eux trois un petit hiver. Demain, vous pensez à fêter les Achilles et donc Pancras, deuxième dessin de glace.
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0: Il est 14h.
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0: Il est 15h. 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
1: Et en ce lundi 11 mai, bonne fête aux Estelle, les Béliers, vous mettrez en route un projet qui vous tient à cœur.
2: Taureau, quel que soit votre emploi du temps, la réussite de votre vie sentimentale deviendra une priorité absolue.
3: Gémeaux, vous retrouvez confiance en vous.
4: Les cancers, n'hésitez pas à entreprendre des démarches pour obtenir des appuis.
5: Lion, l'amour brillera dans votre ciel.
6: Les vierges célibataires, vous aurez tendance à rêver un peu trop.
7: Les balances, vous vous méfierez, sans raison, des faits et gestes d'un membre de votre famille.
8: Et les scorpions, ne confondez pas envie futile et véritable besoin, sinon vos finances s'en ressentiront.
9: Les sagittaires, vous pourrez affirmer votre personnalité et prendre des dispositions utiles au développement de votre carrière.
10: Les capricornes, vous aurez l'art de galvaniser les énergies et de communiquer votre envie de gagner à ceux qui travaillent avec vous.
11: Les verseaux, célibataires, la personne que vous rencontrerez vous donnera envie de tenter l'aventure de la vie à deux.
12: Enfin les poissons, votre partenaire redoublera d'attention à votre égard.
13: Bonne journée et à demain.
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0: 17h.
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0: Il est 18h. 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

0: Il est
1: 19h.
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0: Il est 20h.
1: Bonsoir et bienvenue dans Label Rock sur MCS Radio. Pour ouvrir cette émission, je vous invite à écouter Lillian Sky avec le titre Giza, extrait de l'album Pink Aliens in Tahiti. Et juste après, cap sur le groupe français Hazard pour une interview où ils vont se raconter eux-mêmes. Belle écoute.

0: Là, c'était en 2019.
1: Maël, Sylvain et moi, on est les trois qui sont là depuis le début, en fait. Et c'est Maël qui nous a recrutés.
0: Sylvain, ça s'est fait parce qu'on était dans le même cursus. On s'est fréquenté plus pour boire des coups à la base. Lui, il faisait aussi beaucoup de musique progressive. Je lui ai proposé. Après, il y a eu toi en demandant effectivement à mon prof. Puis, il y a eu Pablo à la basse et Cédric au chant.
1: Ouais.
0: Du coup, la première répète, je crois, on avait fait un petit truc un peu jam. On avait jamé au début. Bref, on a fait quelques répètes et on préparait un morceau assez ambitieux de Steven Wilson.
1: Home
0: Invasion, ouais.
1: Il nous a donné ça à bosser genre une semaine avant. Et ce qui a fait quand même un bon gros clic, c'est que le morceau est assez long. Il fait combien de temps? Il fait 8 minutes,
0: ouais, 8 ou 9 minutes, je pense.
1: Quelque chose comme ça. Et Maël dit bon, vas-y, on commence, on va faire partie par partie, machin. On lance le truc, on le dévide de bout en bout. Tout le monde avait bossé. Et franchement, ça faisait super plaisir de voir comment tout le monde jouait et puis de voir que ça marchait bien, quoi, en fait.
0: Et là, j'ai pris la claque de me dire oh putain, là, l'équipe, elle est solide. Et à la vitesse où on va pouvoir faire ce qu'on veut, quoi, ça va être génial. Partant de là, les répètes se sont enchaînées plus ou moins à ce moment-là. Moi, j'ai fait la connaissance de Mathieu aussi, que toi tu connaissais.
1: Ouais, que moi je connaissais un
0: et quand on discutait, il nous parlait souvent de Porcupine Tree, de Steven Wilson.
1: C'est moi qui ai évoqué cette idée-là.
0: C'est vrai.
1: Il a dit si, vous inquiétez pas, vous faites une répète avec lui, vous allez voir. On a senti qu'il y avait la même sorte d'envie, musicalement, ça avance super vite avec lui.
0: Très vite intégré.
1: Il s'est très très vite intégré. Et puis,
0: donc c'était reparti pour une deuxième année.
1: C'est ça.
0: Du coup, et à ce moment-là, il y a eu le confinement, le premier confinement dû au Covid. Du coup, c'est vrai que ça a mis un petit coup d'arrêt à tout le monde, au monde entier, quelque part.
1: Ouais, pour le coup, ouais.
0: Moi, j'ai regardé un petit peu la nouvelle fournée de mon école en bassiste, et il y avait Pierre-Olivier qui venait d'arriver. Mm-hmm.
2: À peu près en décembre 2020, assez rapidement, j'ai pu rencontrer Maël.
0: On a un peu discuté.
2: Il y avait donc un autre bassiste à l'époque, Pablo. Pablo a donc décidé de quitter le projet. Le poste de bassiste était vacant. Il m'a proposé une audition. Il m'a donc envoyé des morceaux. Il m'a fait écouter des morceaux. Ça me bottait bien. J'ai eu à peu près 3-4 jours pour travailler 4-5 morceaux. Assez rapidement, l'aventure s'est enclenchée.
0: Et qui s'est montré plutôt chaud. Et très rapidement, d'ailleurs.
1: Très rapidement, c'est vrai.
0: Ouais, parce qu'on a fait une répète, deux répètes. Après, on partait 3 jours en résidence. Ça s'est allé super vite.
1: Ça a été très vite.
2: Et je suis très content de faire partie de l'aventure.
0: Et du coup, on s'est retrouvé avec la formation actuelle du groupe. Donc à partir de fin 2020. Et depuis, quelques concerts.
1: C'est vrai que c'est un peu un moment charnière quand même. We'll be right back.

0: Alors, est-ce que je peux vous parler de la musique de Hazard?
1: Bah, là, on commence vraiment à avoir un style de musique assez établi, finalement. On est vraiment dans du rock progressif, du metal prog, finalement.
0: Tout ce qui est rock et metal prog, donc on se retrouve pas mal dans cette veine-là, avec quelques petites inflexions de metal, quelques petites inflexions de pop.
1: On tend vers le metal progressif, quoi. C'est vrai qu'on est assez contents, parce qu'on a tous un peu cette influence-là. Il y a une soirée, on s'était fait écouter tous nos influences. On s'était fait écouter du Tool, du Opeth, des trucs vraiment à bourrin, des Vintage Set Project, périphérie,
2: ouais. Compliqué de pas être influencé Pink Floyd dans ce genre de projet, quoi.
0: Comme Steven Wilson, comme Porcupine Tree, Aiken.
1: On tend tous vers un style de metal progressif, finalement. Et je pense qu'au début, on était tous un peu dans le côté rock prog. On se disait, oui, bah, c'est la musique qu'on aime finalement. Mais on s'était jamais vraiment posé en se disant, voilà, tiens, moi j'écoute ça. Et finalement, on l'a intégré petit à petit au set du groupe. On a fait vraiment que Hazard devienne un groupe de rock progressif à tendance metal progressif, je dirais.
2: Quand je parle de Hazard, j'utilise toujours les deux.
0: Il y a des passages un peu planants, il y a des passages violents, on essaye de faire des refrains fédérateurs, tout ça, essayer d'avoir les gens qui chantent avec nous aussi.
2: Je pense que chacun va réussir à apporter son influence là-dedans pour en faire quelque chose d'assez unique.
0: On a tous une envie de composer et de créer pour le groupe, ce qui fait que on se retrouve avec plein de choses différentes qui se mélangent et ça fait un peu le cocktail qu'on obtient là, quoi, en fait.
1: Hazard est un groupe multi-influence.
2: Multi-influence.
1: Ouais.
0: Et on essaye de se créer une identité.
2: Ce sera justement peut-être le brassage de toutes ces influences-là qui, un jour, nous donnera une identité propre. Merci.
3: Le processus de composition de Hazard, on peut dire qu'il est pluriel parce que on a la chance d'avoir un groupe où tous les membres sont compositeurs. On profite vraiment de cette chance en essayant de faire collaborer tout le monde sur les chansons, sur les apports de matériel de tout le monde. Donc très concrètement, comment ça se fait? On se retrouve en répète. On vient en général tous avec des bribes de matériel. Donc ça peut être parfois juste un couplet-refrain, une mélodie ou simplement une structure, une envie, un concept. Et du coup, on va tous ramener une petite maquette. Donc très souvent, c'est Thomas, c'est Mathieu, c'est moi, c'est Sylvain, c'est PO qui allons ramener déjà un petit MP3 où il y a déjà des idées, des envies. Et à partir de là, on va le passer un petit peu à ce qu'on appelle la moulinette Hazard. Voilà, de mettre un petit peu la patte de chacun dans ce qui a été préalablement créé.
4: Il y a un petit truc qui fait qu'on a envie de jouer ce morceau, qu'on a envie de l'arranger, de le pousser, de le mettre à la sauce Hazard. Et donc ça, c'est cool.
1: C'est ça qui est bien avec ce projet, j'ai l'impression. Déjà, on est tous autonomes sur le fait de maqueter.
2: De faire des morceaux entiers, puis de les ramener, puis tenez les gars.
1: Je suis assez content de ce qu'on arrive à en faire, quoi. J'ai l'impression qu'on arrive toujours à être fidèle à la maquette amenée au départ, mais on arrive tous à jouer nos parties, quoi. C'est-à-dire qu'il y a toujours un moment où on se pose, on se dit, bon, ok, la guitare électrique 2, elle fait quoi à ce moment-là? Est-ce qu'on a besoin d'une guitare électrique? Est-ce que finalement ce thème-là qui était joué à la guitare va pas être joué au piano? On arrive vraiment à se démerder assez bien là-dessus. Faire quelque chose qui sonne assez Hazard, finalement, quoi.
3: Et à partir de là, on va tourner le morceau dans tous les sens. Quand on a mis à l'épreuve les idées en répète sur les instruments, ça va être qu'est-ce qu'on met comme parole, le travail d'auteur, trouver des thèmes, trouver des sujets. On en discute évidemment avec le reste du groupe pour que les sujets parlent à tout le monde, qu'on puisse prendre des idées de concept, etc. autour de tout le monde. C'est important que chacun se sente impliqué là-dedans. Et surtout, et c'est ça que je trouve extrêmement intéressant dans ce projet, c'est qu'il est porté par plusieurs personnes à la fois. C'est pas une personne qui ramène ses compos et tout le monde qui essaie d'arranger un petit peu. Ça peut donner des choses très différentes. Et notre objectif, évidemment, c'est de trouver toujours plus de cohérence, en fait, pour vraiment définir un son, une identité.

0: Pour ce qui est de Silva, on est face à une oreille quand même ultra aiguisée. Sa capacité à pouvoir construire quelque chose de mélodique dans l'immédiat, c'est impressionnant.
1: Il est trop fort ce mec. C'est pas possible d'avoir un niveau comme ça au bout d'un moment, quoi. Il a une technique de fou, une musicalité de fou, une oreille de fou. C'est un plaisir de composer avec lui parce que bah du coup, vu que je suis guitariste, lui est claviériste, la partie harmonique, c'est un peu nous qui faisons notre tintouin quoi là-dedans.
2: Quand il a fallu fabriquer le groupe, et bah j'ai tout de suite pensé à lui parce qu'il m'avait parlé du fait qu'il était un gros fan de prog et qu'il en jouait. Et dès les premières notes, dès les premières fois où on a joué des choses ensemble, c'était juste incroyable.
0: Il est pour moi un musicien carrément accompli. Il a largement ses compétences, que ce soit sur la musique classique, sur la partie musique actuelle, ou même sur les parties jazz. Ce qui lui fournit un vocabulaire de dingue. Et c'est entre autres pour ça qu'il est capable de te sortir une idée sur n'importe quel moment et à n'importe quel moment.
3: Bonne amplitude vocale aussi, c'est lui qui fait les chœurs sur un de nos morceaux, là, d'ailleurs assez perché.
2: Il a passé un temps fou à travailler les claves, à travailler les mesures asymétriques, et ça se ressent dans les compos qu'il fait. Il écoute beaucoup la musique qu'on fait, notamment Aken, etc.
3: Quelqu'un qui a une super oreille, hein, donc oreille absolue, il est capable de pondre des maquettes de 10-15 minutes comme ça, en rangeant toutes les parties additionnelles, qui arrange très bien les compositions, c'est-à-dire que dès qu'on est en train de sécher avec les gars sur une partie, il va être là, il va arriver, il va faire écoutez, si on faisait ta une partie qui sort de nulle part, mais putain, qui est très très bien écrite, quoi.
2: C'est vraiment un bonheur de l'avoir,
1: c'est un plaisir de jouer avec lui, toujours, parce qu'on va toujours sortir des trucs auxquels tu t'attends pas, ou toujours sortir des suites d'accords où tu te dis putain, c'est magnifique, j'ai envie de chialer, et te faire des solos où tu te dis je savais pas que c'était humainement possible.
0: Donc moi c'est Pierre-Olivier, je suis bassiste, principalement. À peu près en décembre 2020, assez rapidement j'ai pu rencontrer Maël, qui avait eu vent que j'appréciais la musique progressive. J'ai eu à peu près 3-4 jours pour travailler 4-5 morceaux, et ça l'a fait.
2: Et ça a été vraiment un super match, une très bonne surprise, parce qu'il fait résonner sa basse parfaitement avec nous.
3: Il a su peut-être s'adapter au morceau en deux répètes, c'était calé, quoi. PO, il est arrivé dans le projet il y a à peu près un an. C'est quelqu'un qui est assez discret globalement, mais on a découvert pendant cette résidence qu'en fait pas du tout.
1: Pierre-Olivier, lui, c'est le dernier qui est arrivé dans le groupe.
4: PO, le socle du groupe.
3: Il a un son assez présent, il utilise pas mal son pedalboard et c'est plutôt cool finalement parce qu'il y a de la vraie recherche dans ses lignes de basse. Dans la résidence, ça lui est arrivé de travailler son son de basse pendant peut-être 6 heures l'après-midi.
1: Et donc ouais, bah c'est un plaisir de jouer avec lui. Hein. Quand on a Maël à la batterie et PO à la basse, ça fonctionne bien.
2: Et nous on a un rapport particulier forcément puisqu'on a quand même le basse-batterie qui doit être très très solide. Le fait qu'on ait joué de plus en plus ensemble, et bah, je pense que cette connexion elle commence à se faire de mieux en mieux.
3: Il est capable de faire des bons chœurs aussi, ça pour le coup on en avait vraiment besoin. On sent que c'est quelqu'un qui a beaucoup écouté Dream Theater, Périphérie, des groupes comme ça.
1: Et c'est vraiment très agréable parce qu'il est bourré de bonnes idées, dis donc.
2: Non, c'est vraiment un bonheur de travailler avec lui.
3: Très bon gars.

0: Et du coup, je vais parler de moi aussi. Moi, je suis incroyable.
1: J'ai demandé à quelqu'un s'il connaissait un guitariste de rock.
0: Et il est sorti de la salle. Et il est venu me voir. Il m'a dit, ça te dirait de faire partie d'un groupe de rock. On a pris nos contacts et c'est comme ça que ça a commencé.
2: Thomas, mon guitariste, impressionnant d'influence. Il a toujours une idée sur une interrogation qu'on se pose. Il a toujours un riff en tête à pouvoir ajouter. Et rarement de mauvais riff. Ce qui est relativement impressionnant aussi, franchement.
3: C'est vrai que c'est un très très très bon guitariste.
4: Tout de suite aimer son son de guitare. C'est un bon guitariste de rock, quoi. Et pour un projet comme Hazard, c'est ce qui nous manquait. Quelqu'un qui arrive bien à se démerder avec son pedalboard.
2: Et depuis récemment l'acquisition du Kemper, je pense que même en termes de son, il est encore monté d'un cran. Les sons sont impressionnants. Ça lui donne une palette sonore ultra large. Et c'est une plus-value supplémentaire pour le projet.
1: Il a vraiment cette culture-là, cette culture de la puissance, cette culture du son, du gain, de la guitare saturée. C'est vraiment le joker gros son quand on en a besoin. On sait qu'il va nous ramener des énormes power chords. Et en plus de ça, il fait preuve d'une extrême facilité à la composition.
4: Qui compose aussi, parce que finalement, j'en ai pas parlé, mais il... très très bon compositeur, très très bon parolier. Il a du vocabulaire pour les écritures de textes.
1: Il fait preuve d'une grande virtuosité à la guitare et avec Sylvain, il s'éclate vraiment à composer des solos toujours plus alambiqués.
5: Depuis le début de la résidence, on a quand même pas mal bossé ensemble à deux sur l'écriture des solos. Je trouve qu'on arrive assez bien à communiquer et à avoir des idées. On est à peu près sur la même longueur d'onde, donc on est assez efficace.
1: En plus, une énorme générosité. On a rencontré ses parents aussi. Ils ont toujours montré un grand, grand soutien par rapport au projet en nous aidant avec du matériel, du temps de répète, etc. Et vraiment ça se retranscrit dans Thomas parce qu'il a une vraie générosité qui se voit dans son jeu et dans sa manière d'être aussi, forcément humainement.
0: Maël, notre batteur, c'est lui qui a l'initiative du groupe. Déjà d'une, en fait ça n'existerait pas sans lui.
2: C'est quelqu'un qui est très très dévoué au projet.
5: Maël, c'est quelqu'un que j'apprécie beaucoup, tant sur le plan musical que humain, que organisationnel, surtout. Qui est capable vraiment, qui a les pieds sur terre, qui se fixe des objectifs et des moyens pour y parvenir, de façon assez méthodique.
2: C'est l'homme qui n'arrête jamais, clairement. C'est assez impressionnant de voir l'énergie qu'il peut avoir.
4: Maël, c'est quelqu'un de très passionné. D'ailleurs, très travailleman, on sent qu'il passe beaucoup de temps à bosser. Il est assez touche-à-tout aussi, c'est-à-dire qu'il est aussi, du coup, compositeur. C'est-à-dire qu'il nous envoie ses maquettes, c'est lui qui fait le lead.
0: Il a beaucoup d'idées de batterie, mais pas que, en fait, ça va plus loin que ça.
4: Bon background d'ingé son, j'ai l'impression qu'il arrive vraiment à bien se débrouiller sur le jig, sur comment mixer un son, il est vraiment capable de faire ça.
2: Typiquement, c'est lui qui gère toute la partie, on va dire, maquettage, sur le jig, entre autres.
4: Moi, pour le coup, il maquette assez bien, il fait plutôt bien, il a vraiment ce fil conducteur qui, enfin, il le déroule très très bien dans le projet, quoi.
0: Mais en dehors de ça, même en tant que batteur, en fait, c'est un plaisir de jouer avec lui parce que, c'est très confortable. C'est-à-dire qu'on sait où est-ce qu'il va jouer, quand il va jouer, comment il va jouer. Ça déroule, on n'a pas tant à se poser la question de est-ce que la batterie va marcher.
4: Il peut jouer très soft comme il peut jouer très, très brutal et agressif. Ce qu'on recherche, en fait, finalement, chez un batteur de rock metal progressif. Et il l'amène très très bien, quoi. On sent qu'il a son background pop aussi, c'est-à-dire qu'il a beaucoup écouté Phil Collins, Phil Genesis, Peter Gabriel, mais aussi des groupes comme Dream Theater, Akon, Porcupine Tree, gros fan comme moi d'ailleurs de ces groupes-là, quoi.
5: C'est une des personnes les plus professionnelles que je côtoie, parce que ça marche, ça motive, il motive les troupes.
2: Mathieu, notre chanteur, multi-instrumentiste.
5: Mathieu, ce charisme quand il chante, ça nous transporte. Je crois que ça nous transporte un peu tous.
1: Moi, je dis constamment qu'il a une voix d'ange, parce que quand je l'entends et je passe beaucoup de temps à l'écouter, notamment quand je mixe des choses, etc. Et c'est juste fou, quoi. Il n'y a rien à faire. T'allumes le micro et c'est parti. Et c'est nickel, c'est juste, c'est propre, c'est beau, c'est contrôlé. Il y a de l'émotion. Donc...
2: Quelle voix, n'empêche. Grosse personnalité dans la voix.
1: C'est important, la place de chanteur dans un groupe de prog. On avait besoin de vraiment quelqu'un avec une réelle personnalité et des vraies capacités vocales. Et il remplit ce rôle à merveille. Juste toujours un plaisir de faire écouter nos morceaux, ne serait-ce que pour ça, parce que c'est la première chose que les gens entendent. C'est super important dans l'identité d'un groupe.
5: beaucoup d'admiration pour ce gars parce qu'il est capable de tout faire, voilà. Clavier, de la guitare.
0: Il fait tout, parfois mieux que nous, dont c'est les instruments principaux. Mais un peu énervant, du coup. Il y a trop de talent, c'est pas normal d'avoir autant de talent.
2: Bah, impressionnant en fait de polyvalence, clairement. C'est l'homme qui a toujours un truc à faire sur scène, c'est super impressionnant. Enfin...
0: Du coup, ça fait que mine de rien, il sait parler aussi aux instrumentistes, vu qu'il en est un aussi. Le fait de connaître permet de parler plus rapidement, de se donner des idées plus facilement.
5: Il y a même des compos, toujours une espèce de finesse dans ce qu'il rapporte, même s'il y a des côtés parfois un peu pop qui moi... sont pas vraiment ma sauce, mais...
1: Et c'est toujours des morceaux extrêmement bien construits, extrêmement bien écrits.
0: C'est principalement lui qui écrit les textes, même si Maël et moi, on, en général, soit on l'épaule, soit c'est nous qui nous ramenons avec une idée et puis lui complète.
1: C'est le premier à aller bosser ses parties, dès qu'il y a besoin, à s'isoler, à prendre un métronome, sa guitare, et à composer et à bosser ses parties.

Un grand merci au groupe pour ce beau moment partagé avec nous. On poursuit maintenant avec Exit Stage Left, extrait de l'album Gentle of the World. Et voici le titre Losing It Again.

Et maintenant, place à Mailman avec Know the Darkness, premier single de leur album The Lighthouse and the Rocks, sorti en mars dernier. Un titre introspectif et orchestral, parfait pour plonger dans les ombres du rock progressif britannique.

reste dans l'introspection avec Seven Eye Crew et le titre Visions, issu de l'album Emerge, du prog metal hybride made in France qui fusionne jazz, reggae et riffs puissants.

maintenant Sum of Seven depuis Helsinki avec les titres Chartered Symmetry Part 1, Part 2, un voyage symphonique entre riffs acérés et atmosphère cosmique, pur néoprog nordique.

Cap maintenant sur Utrecht avec Realize, fleuron du symphonique néerlandais, premier single de leur troisième album Scratch, sorti en avril. Écoutons Never Feel This Way Again.

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1: Merci Neil Morse Band pour cet hymne à l'amour universel. Place maintenant à Several depuis le Canada avec un triptyque magistral de Gone. Écoutons les titres Weightless, partie 1 et 2, et puis vous aurez droit à Starlit, du post-prog atmosphérique qui défie la gravité sonore.

Les maîtres du progressif Yes reviennent en force avec le titre Aurora, une ouverture orchestrale grandiose où Steve O et John Davison nous emmènent vers des aurores sonores mêlant héritage classique et fraîcheur cosmique.

Nous venons d'écouter Carma Moy avec le titre envoûtant Lara Is Your Name, un bijou de progressif italien qui nous a transporté dans ses atmosphères oniriques. On enchaîne maintenant dans la belle rock avec Theories of Mind et When We Know, un morceau mélodique et introspectif capture parfaitement l'essence du néo-prog moderne.

Et voilà, Pinapelsive qui nous a touché en plein cœur. Pour clore la belle rock avec No Name Faces et I'm Sorry. Au revoir les amis, dormez bien et rendez-vous lundi prochain 20h sur MCS Radio.

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